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0: 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Il est 6h. 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
1: Bonjour à tous. Le feu est fixé dans les Landes, annonce d'Emmanuel Macron hier soir. Une bonne nouvelle, selon le président. 3600 hectares ont brûlé et 198 bâtiments ont été détruits. En revanche, la situation n'est pas la même. En Gironde, Emmanuel Macron, qui a fait le déplacement à Bordeaux, a appelé le pays à rester uni pour gagner contre les feux de forêt. L'incendie continue d'être virulent et il faut être extrêmement prudent, précise le chef de l'État. Dans la soirée, la préfecture de la Gironde a fait le point. Le feu n'a pas progressé ces dernières 24 heures, malgré de nombreuses reprises. Les autorités qui rappellent que la mobilisation reste pleine et entière, particulièrement à la veille d'une journée qui devrait être marquée par une hausse significative des températures. Dans la lutte contre les incendies, les pompiers risquent leur vie dans les Bouches-du-Rhône. Un soldat du feu est mort hier après une sortie de route d'un camion-citerne. Âgé de 38 ans, le pompier volontaire était seul à bord alors qu'il allait ravitailler le véhicule en carburant. On ne connaît pas encore les circonstances précises de l'accident. Dans le Var, ce sont 4 pompiers qui ont été blessés après que leur camion-citerne se soit là aussi renversé. Ils ont été légèrement blessés. Dans l'actualité aussi, Volodymyr Zelensky attendu à la Maison-Blanche. Le président ukrainien doit s'entretenir avec Donald Trump aujourd'hui. Il essaiera d'obtenir le soutien américain dans la guerre contre la Russie. Peut-on assister à une résurgence du VIH? Oui, selon les Nations Unies qui s'inquiètent de la baisse des financements internationaux, moins 20% en un an et moins 58% depuis 2011 dans les pays européens. La directrice adjointe d'ONU SIDA évoque un essoufflement de la riposte mondiale contre le VIH et appelle à faire front commun. Et puis, il pourra bientôt ajouter une ligne à son CV. Entraîneur de l'équipe de France, Zinedine Zidane devrait prendre le relais de Didier Deschamps à la tête des Bleus. La Fédération française de foot tient une conférence de presse aujourd'hui pour annoncer le successeur de Deschamps. Depuis plusieurs mois, le nom de Zizou est avancé, sauf grande surprise, il sera nommé sélectionneur. Voilà pour l'actu, très bon début de journée à tous.

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1: Allez, 7h, bon réveil. Merci d'avoir choisi Oxygène. UGL dans un instant. Oasis et Charlie Pousse. Et à 7h toute l'info, Frédéric Vincent, bonjour.
2: Bonjour à tous, il faut rester unis, c'est ce qu'a indiqué hier soir Emmanuel Macron. Le chef de l'État en déplacement à Bordeaux s'est entretenu avec des élus et des pompiers pour évoquer le méga feu en Gironde. Un incendie toujours difficilement contrôlable pour les soldats du feu, mais il faut tenir bon, a expliqué le chef de l'État dans ce qu'il a qualifié de véritable bataille. 116 000 hectares ont été brûlés depuis le début de l'année en France. Dans un point de situation, la préfecture de Gironde assure que le feu n'a pas progressé ces dernières 24 heures, mais que la situation reste imprévisible. Et si la situation est toujours délicate en Gironde, elle semble s'améliorer dans les Landes. Le feu est fixé depuis hier. 3600 hectares sont partis en fumée, 198 bâtiments détruits. Le préfet annonce la levée progressive des mesures d'évacuation. 15 000 personnes évacuées pourront ainsi retrouver leur lieu de vie, à l'exception de certains quartiers de Biscarrosse, selon les autorités. Des pompiers qui luttent au péril de leur vie. Un soldat du feu est mort hier dans les Bouches-du-Rhône. Son véhicule a fait une sortie de route. Depuis le début de l'été, on compte au moins 84 pompiers blessés dans les incendies. Ils sont plusieurs centaines à être mobilisés depuis le début de la saison des feux. Dans l'actualité aussi, 38 voire 40 degrés, un nouvel épisode de chaleur est annoncé par Météo France. À partir d'aujourd'hui, il faut s'attendre à un pic de chaleur intense sur une large moitié ouest demain. Donald Trump souffle à nouveau le chaud et le froid. Le président américain a assuré qu'il y a de bonnes chances d'aboutir à des résultats après des négociations avec l'Iran. Le locataire de la Maison-Blanche a menacé par la suite de bombarder à nouveau le pays. Aucune frappe américaine signalée depuis vendredi soir. Téhéran, de son côté, dément l'existence de ces négociations. Et puis, Zinedine Zidane devrait endosser le rôle de sélectionneur des Bleus. Le nom du nouveau coach de l'équipe de France doit être dévoilé par la Fédération française de foot ce matin lors d'une conférence de presse. Zizou pourrait remplacer Didier Deschamps, qui aura donc passé 14 ans à ce poste. Voilà pour l'actualité. Très bon début de journée à tous.

0: Ouvrir les yeux, merci d'avoir choisi Oxygène, la radio de la Seine-et-Marne, 7h09.
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0: Bonne fête au Sanson, célébré ce mardi ou de pète, non, vous appelez Sanson. L'anniversaire du réalisateur et scénariste de génie. C'est à lui que nous devons Le Grand Blanc avec la chaussure noire, L'Emmerdeur, La Chèvre, Le Dîner de con. Francis Weber, il fête ses 89 ans aujourd'hui. Bon anniversaire également à vous qui êtes né un 28 juillet et qui êtes déjà debout. Pour attaquer cette journée, voici pour vous Zao et MC Solar. Voici également Alex Warren. Et maintenant, c'est Charlie Pousse. C'est sur Oxygène, la radio de la Seine-et-Marne.

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1: Oxygène, la radio de la Seine-et-Marne, bon début de journée. Vous jouez en ce moment, tout au long de cet été d'ailleurs. Votre radio vous offre vos activités à faire à deux ou en famille, ici en Seine-et-Marne. Ce matin, tiens, gros plan sur le cinéma. Vous allez aller voir le film de votre choix là avec les enfants. Par exemple, Toy Story 5 qui est encore au cinéma. Rexy à Provins, Capucin à Coulommiers pour tenter de gagner vos places de ciné. Eh bien, devinez qui est ce sportif.
2: Quand les jeunes, ils allaient faire la fête à mon âge et que moi, je restais à la maison et que je m'entraînais et que je jouais sur les playgrounds jusqu'à minuit, je voyais même plus le panier. C'est un choix. C'est pas des sacrifices, c'est un choix.
1: Alors, sportif à la retraite, un basketteur, star de la NBA, qui a d'ailleurs été marié pendant plusieurs années à la comédienne Eva Longoria. Ça y est, vous l'avez maintenant. Vous savez qui c'est. Eh bien, vous nous donnez son nom. Maintenant, sur WhatsApp, vous envoyez votre message écrit ou vocal. Un seul numéro, 07 812. 07 812. Allez, nous allons jeter un œil au ciel de notre département là, dans quelques minutes. Ça s'annonce quand même bien sympa. Hein. Juste avant, vous écouterez Meredith Brooks, Rema et Alex Warren sur Oxygène, la radio qui vous passe moins de pubs que les autres.
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0: Alors oui, ça sent le soleil, hein. Journée estivale, pas un nuage normalement aujourd'hui et le mercure devrait pendre par rapport à hier entre 5 et 7 degrés. Hein. Comptez 31 aujourd'hui à Mouroux, à La Ferté-Gaucher, à Nangy, 32 à Annette-sur-Marne, à Crécy-la-Chapelle, 32 également à La Ferté-Soujouarre, Melun et Sainte-Colombe, 33 degrés prévus à Saint-Moreau, à Montreux ou encore à Bourron-Marlotte. De toute façon, c'est du soleil hein, cette semaine. Coup de chaud également qui va durer demain. D'ailleurs, demain encore un peu plus. Hein, entre 35 et 37 degrés sont annoncés. Et ça va redescendre à partir de jeudi. Même si jeudi, on va rester quand même au-dessus des 30 degrés. On va continuer ce petit déj ensemble avec Coldplay, avec également Neika. Et voici tout de suite Offenbach qui a remixé Star Sailor. C'est Fall to the Floor sur Oxygène, la radio.

0: 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Merci de nous rejoindre, 7h41.
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0: Et voici l'horoscope de ce mardi. Les béliers, rien ni personne ne saurait vous résister. Les taureaux, des responsabilités familiales et professionnelles se heurtent à vos besoins personnels. Les gémeaux, ne dites du mal de personne et n'entretenez aucune polémique. Les cancers, vous allez prendre conscience de vos erreurs passées. Vous avez besoin de vous confier à quelqu'un. Eh bien, n'hésitez pas. Lion, vous n'avez pas besoin de lutter pour faire passer vos idées. Les vierges, vous êtes plus séducteurs que jamais, mais ne laissez pas pour autant des cœurs brisés dans votre sillage. Les balances, le programme est chargé. Commencez par le début. Soyez patients et vous allez arriver à vos objectifs. Les scorpions, mettez-vous à l'abri de toute agitation extérieure. Vous avez besoin vraiment de vous ressourcer dans le calme et le sommeil. Sagittaire, vous avez besoin d'une coupure dans votre quotidien. La fatigue est légitime, tenez-en compte. Oui, j'aimerais bien dormir le matin, je vous confirme. Les capricornes, belle journée pour adoucir vos rapports avec votre partenaire et mettre de la bonne humeur dans vos échanges avec les autres. Les Verseaux, des personnes du passé réapparaissent, alors ne les laissez pas vous gâcher cette bonne période et tournez la page une bonne fois pour toutes. Enfin, les poissons, vous avez le chic vraiment de vous attirer des faveurs. Votre charme vous ouvre toutes les portes. Allez, continuons cette matinée. Oh, alors là, direction la Colombie avec deux artistes tout de suite. Juanes dans un premier temps, Shakira juste après. Et puis avant 8h, vous écouterez également Mickey. C'est Oxygène, la radio de la Seine-et-Marne.

0: Oxygène, la radio de la Seine-et-Marne avec l'hymne de la Coupe du Monde. Alors on n'était pas dans le foot, on était dans le basket avec notre devine qui c'est.
1: Quand les jeunes ils allaient faire la fête à mon âge et que moi je restais à la maison et que je m'entraînais et que je jouais sur les playgrounds jusqu'à minuit, je voyais même plus le panier. C'est un choix. C'est pas des sacrifices, c'est un choix.
0: Oui, David à Farmoutier, vous avez reconnu. Tony Parker, c'est bon, c'est gagné. Vos places pour aller voir le film de votre choix au Capucin à Coulommiers. Il y a d'autres places de ciné à gagner durant cette matinée en écoutant Oxygène, où que vous soyez en Seine-et-Marne. Vous restez évidemment dans les parages. Là, à 8h, l'info fait son retour. Et puis pour démarrer la journée, pendant le petit-déj ou déjà dans les transports ou votre voiture, vous écoutez Kaigo, qui a remixé Donna Summer, Justin Bieber et Mickey. Ça pique un peu quand même. C'est sur Oxygène, la radio qui vous passe moins de pubs que les autres. La preuve, dans moins d'une minute, on revient.
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1: 8h07 Oxygène avec Timber City, Beyoncé et puis également Riviera. 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Et à 8h toute l'info, Frédéric Vincent, bonjour.
2: Bonjour à tous. Quelques reprises de feu ce matin en Gironde. L'incendie reste imprévisible selon la préfecture. Le chef de l'État parle, lui, de semaines dures à venir. Emmanuel Macron était à Bordeaux hier, à quelques kilomètres du méga-feu qui a déjà ravagé près de 42 000 hectares. La vigilance reste maximale dans la région. Avec le retour de la chaleur prévue, les secours craignent de nouvelles reprises de feu. 7 départements sont en vigilance orange pour un risque d'incendie élevé du Var aux Pyrénées-Orientales et l'Essonne. Dans les Landes, en revanche, l'incendie près de Biscarrosse est fixé. La préfecture indique la levée progressive des mesures d'évacuation. 15 000 évacués vont pouvoir retrouver leur lieu de vie, précisent les autorités. Les soldats du feu sont sur le front. Un sapeur-pompier volontaire de 38 ans est mort dans les Bouches-du-Rhône hier. Son camion-citerne s'est renversé près d'Arles alors qu'il allait le ravitailler en carburant. Dans le Var, le feu n'est pas fixé. Dans l'actualité aussi, 390 drones lancés sur la région de Moscou. L'Ukraine a visé la capitale russe. La plupart des engins ont été neutralisés selon le maire. Dans le même temps, Volodymyr Zelensky, le président ukrainien, doit se rendre à Washington aujourd'hui. Il sera reçu par Donald Trump à la Maison-Blanche. Il sera question de soutien américain dans la guerre contre la Russie. C'est une situation qui se répète et qui inquiète jusqu'au gouvernement. Les vols dans les musées. La ministre de la Culture demande plus de sécurité et souhaite que les pièces les plus vulnérables soient mises à l'abri dans l'attente de la sécurisation de leur présentation. Dernier jour des soldes, la période avait été prolongée d'une semaine à cause de la canicule qui avait fait fuir les clients. Mais le bilan est décevant, 60% des entreprises constatent une baisse de fréquentation par rapport à l'année dernière, selon une note de l'Institut français de la mode. Et puis c'est un nom qui fait l'unanimité. Zinedine Zidane devrait succéder à Didier Deschamps à la tête de l'équipe de France ce matin. La Fédération française de foot tient une conférence de presse pour annoncer le nom du prochain sélectionneur des Bleus ce matin. Le nom de Zidane est évoqué déjà depuis plusieurs mois. Voilà pour l'actualité. Très bonne matinée à tous.

0: 8h09, vous venez d'ouvrir les yeux, merci d'avoir choisi Oxygène, la radio de la Seine-et-Marne.
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0: Bonne fête au Samson, célébré ce mardi. Aujourd'hui, c'est l'anniversaire alors d'un réalisateur et scénariste de génie. C'est à lui que nous devons Le Grand Plan avec la chaussure noire, L'Emmerdeur, La Chèvre, Le Dîner de con, que des films extraordinaires. Francis Weber fête ses 89 ans aujourd'hui. Et bon anniversaire à vous, Quatenaire, 28 juillet. On continue cette matinée avec Riviera qui a remixé Sean Paul, She Doesn't Mind. Au programme également, Estelle. Et tout de suite, vous écoutez Jason Derulo. C'est Oxygène, la radio qui vous passe le moins de pub. Merci d'être là.

0: avec Oxygène, la radio de la Seine-et-Marne, la radio qui tout au long de l'été vous offre vos activités à faire à deux ou en famille ici dans notre département. Ce matin, gros plan sur les Capucins à Coulommiers, le Rexy à Provins. Vous allez voir le film de votre choix qui m'a l'affiche, comme par exemple Toy Story 5. C'est un exemple, hein. Vous allez vraiment voir le film que vous voulez, tout seul, avec les enfants, ça c'est vous qui décidez. Pour tenter de gagner vos invitations, devinez qui est cette journaliste.
1: Moi je suis une biche par exemple, parce que j'ai ce port de tête, que je suis douce, machin machin. Et le Thierry c'est un ours. Et donc, à n'importe quel moment de la journée, au restaurant, dans la rue, il se mettait à faire l'ours.
0: Une journaliste, la joker des JT du week-end sur TF1, et le Thierry dont elle parle, c'était Thierry Ardisson qui nous a quittés l'été dernier. Vous nous donnez son nom à elle, à cette journaliste. Allez maintenant, vous nous envoyez votre message sur WhatsApp, le numéro c'est 07 812 07 812. Allez vous jouer dans quelques minutes. On va jeter un œil au ciel de notre département pour aujourd'hui. Vous écouterez également Ed Sheeran, joue aussi Corneille avec Vita et Angèle sur Oxygène, la radio qui vous passe le moins de pub.
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C'est un bel été avec Oxygène, la radio de la Seine-et-Marne, 8h30. C'est vrai que c'est un temps estival hein, aujourd'hui, pas un nuage normalement aujourd'hui, des températures en forte hausse par rapport à hier, on va gagner entre 5 et 7 degrés. 31 sont prévus aujourd'hui à Coulommiers, Jouy-sur-Morin et Guigne, 32 à Ozoir-la-Ferrière, à Meaux, à Jouarre, 32 également à Savigny-le-Temple et à Provins, et 33 à Fontainebleau, à Cannes-Écluse ou encore à Nemours. Ça va monter encore demain jusqu'à 35 voire 37 degrés annoncés par Météo France. Là, on reste au frais en cette matinée et vous écoutez Benson Boone, vous écouterez également les Daft Punk avant 9h. Et voici tout de suite Corneille avec Vita. C'est ensemble sur Oxygène, la radio de la Seine-et-Marne. Dis-moi.

0: 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Merci de nous rejoindre, 8h37.
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0: Et voici l'horoscope de ce mardi. Les béliers, rien ni personne ne saurait vous résister. Les taureaux, des responsabilités familiales et professionnelles se heurtent à vos besoins personnels et vous n'allez pas avoir d'autre choix que de vous adapter ou de céder. Les gémeaux, ne dites du mal de personne et n'entretenez aucune polémique. Cancer, vous prenez conscience de vos erreurs du passé, hein, vous avez besoin de vous confier à quelqu'un, eh bien n'hésitez pas. Lion, vous n'allez pas avoir besoin de lutter, hein, pour faire passer vos idées. Les vierges, vous êtes plus séducteurs que jamais, mais ne laissez pas pour autant des cœurs brisés dans votre sillage. Les balances, programme chargé, hein. Commencez par le début, soyez patient et vous allez arriver à vos objectifs. Les scorpions, mettez-vous à l'abri de toute agitation extérieure. Amis sagittaires, vous avez besoin d'une coupure, hein, dans votre quotidien. Votre fatigue est légitime, tenez-en compte. Les capricornes, belle journée pour adoucir vos rapports avec votre partenaire et mettre de la bonne humeur dans vos échanges avec les autres. Les verseaux, des personnes du passé réapparaissent, alors ne les laissez pas vous gâcher cette bonne période. Et puis les poissons, eh bien vous allez avoir le chic de vous attirer des faveurs. Votre charme vous ouvre toutes les portes. Ça, c'est bien, ça, comme horoscope. Moi, j'ai

bien pour ça. Votre charme vous ouvre toutes les portes. Et c'est peut-être pour ça que je fais de la radio d'ailleurs. Allez, on continue cette matinée. Tiens, nous allons savoir dans 5 minutes qui d'entre vous va gagner ses invitations pour aller au cinéma. En attendant, voici Katsai, également Vianney. Et là, évidemment, vous montez le son à la musique.

0: je m'en vais.
1: Et vous, au contraire de Vianney, vous ne vous en allez pas. Bien au contraire, vous êtes chaque jour toujours plus nombreuses et nombreux à venir ici écouter Oxygène, la radio de la Seine-et-Marne. La radio qui, ce matin, tiens, vous offre vos invitations. Là, vous allez voir le film de votre choix au ciné. Encore fallait-il deviner qui c'était.
2: Donc moi, je suis une biche, par exemple, parce que j'ai ce port de tête, que je suis douce, machin, machin. Et le Thierry, c'était un ours. Et donc, à n'importe quel moment de la journée, au restaurant, dans la rue, il se mettait à faire l'ours.
1: Magali, à Longueville, oui, vous avez reconnu Audrey Crespo-Mara. C'est bon, c'est gagné. Magali, vos invitations pour aller voir le film de votre choix au Rexy à Provins. Il y a d'autres places de ciné encore à gagner ce matin. En nous écoutant, vous restez évidemment dans les parages. À 9h l'info, juste avant, vous écouterez Sophie Ellis Bextor. Le retour de Stromae avec la Sud-Ouest Tovlo et Jérémy Frérot sur Oxygène, la radio qui vous passe moins de pubs que les autres.
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1: Allez, 9h, c'est Oxygène. Merci d'être là. Teddy Swims, Shania Twain et Zao avec MC Solar. Oxygène. Et à 9h, toute l'info. Frédéric Vincent, bonjour.
2: Bonjour à tous. En Gironde, près de 130 km de lisière sont à traiter aujourd'hui pour éviter toute reprise. Le feu est stabilisé ce matin selon la préfecture mais reste toujours imprévisible. Des reprises de feu sont observées après une nuit calme où les flammes n'ont pas progressé depuis 24 heures. Le méga-feu a parcouru 42 000 hectares. Dans les Landes, la situation semble s'améliorer. Le feu est fixé. La préfecture indique la levée progressive des mesures d'évacuation. Les habitants des communes de Sanguinet et de Parentis-en-Borne peuvent regagner leur logement. À Biscarrosse, des résidents d'un camping et des habitants du village aéronautique peuvent aussi rentrer chez eux. Les pompiers qui luttent encore au péril de leur vie. Un soldat du feu est mort dans les Bouches-du-Rhône hier. Son camion-citerne a percuté un platane. Seul à bord du véhicule, le pompier volontaire était parti ravitailler le camion au carburant. Dans le Var, 4 pompiers ont été blessés. Leur camion-citerne s'est aussi renversé. Dans le Var, l'incendie n'est pas fixé. À noter que Météo France prévoit un retour de la chaleur dès aujourd'hui. Le pic est attendu demain avec 40 degrés dans le sud-ouest. Dans l'actualité aussi, l'Espagne en proie aux flammes, elle aussi près de Madrid. Les pompiers luttent sans relâche, confrontés au même problème qu'en France. La chaleur et le vent attendus demain pourraient raviver certains endroits. Deux nouvelles plaintes contre Patrick Bruel, c'est le journal Mediapart qui le révèle. L'une des plaignantes dénonce un viol qu'elle aurait subi à l'automne 94, l'autre une agression en 2005, des faits prescrits. Le chanteur a été mis en examen le 10 juin dernier pour 4 affaires de viol et agression sexuelle. Renault, jugé pour tromperie aggravée, le constructeur automobile français sera renvoyé devant le tribunal correctionnel de Paris, selon le parquet. Il est visé après le scandale du Dieselgate. On connaîtra les dates du procès en avril 2027. Et puis, bilan morose pour les commerçants. La fin des soldes, c'est aujourd'hui. Une période prolongée à cause de la canicule, mais qui n'a pas réussi à faire remonter la fréquentation, selon la Chambre de commerce et d'industrie de Paris, où 60% des professionnels estiment qu'il n'y a pas eu d'effet positif. Voilà pour l'actu. Très bonne matinée à tous.

0: 9h10, c'est Oxygène, la radio de votre été.
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0: Elle était bizarrement, il n'y a pas beaucoup d'anniversaires à fêter. Alors si on a celui d'un génie, je reconnais, réalisateur et scénariste, c'est à lui que nous devons le dîner de con, la chèvre, l'emmerdeur ou encore le grand blanc avec la chaussure noire, Francis Weber. Il fête ses 89 ans. Bon anniversaire également à vous qui êtes nés un 28 juillet. Et puis alors souhaitons aussi une bonne fête au Sanson. C'est vrai que vous ne devez pas être nombreux à vous appeler Sanson. On continue comme promis avec Zao et MC Solar. Tame Impala également va venir nous rejoindre. Et Redbone, c'est Oxygène, la radio de la Seine-et-Marne.

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1: Oxygène, la radio de la Seine-et-Marne, la radio qui vous offre tout au long de l'été vos activités à faire ici, à deux ou en famille, en Seine-et-Marne. Gros plan ce matin sur les cinémas Seine-et-Marne et le Rixi à Provins, des Capucins à Coulommiers, pour gagner vos invitations et voir le film de votre choix. Eh bien, devinez qui c'est.
2: À la radio, on me disait, attention parce que t'as un accent et tu dis à gauche, déjà tu dis pas à gauche. Et on va savoir, on va se demander d'où tu viens, ouais, plutôt que d'écouter ce que t'es en train de dire.
1: Alors à la radio, puisqu'il a été aussi animateur radio, mais il est aussi comédien et humoriste originaire de l'île de la Réunion. Vous nous donnez son nom maintenant en envoyant votre message écrit ou vocal sur WhatsApp. Le numéro c'est le 07 812 07 812. Il est pas au cinéma lui d'ailleurs en ce moment encore. Je crois que ça serait tardé. Allez, on continue. Vous jouez pendant ce temps-là. Vous écoutez Ace of Base, Bad Bunny et Tame Impala sur Oxygène, la radio qui vous passe le moins de pub.
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0: Là, vous êtes en vacances, vous allez pouvoir profiter. Un grand soleil aujourd'hui en Seine-et-Marne, avec des températures qui montent en flèche par rapport à hier. Hier, c'était sympa, mais alors aujourd'hui, 31 annoncé à Mouroux, La Ferté-Gaucher et Nangy, 32 à Annette-sur-Marne, à Crécy-la-Chapelle, à La Ferté-Sous-Jouarre, 32 aussi à Melun ou encore à Sainte-Colombe, et 33 même à Saint-Moreau, à Montreux ou encore à Bourron-Marlotte. Ça va monter encore un peu demain. 35 à 37 degrés sont attendus. Demain, ce sera la journée la plus chaude de la semaine ici en Seine-et-Marne. Et ça va redescendre à partir de jeudi, même si on va rester autour des 30 degrés pour jeudi. Puis après, ça va baisser encore un petit peu. Alors, on va continuer cette matinée avec Lady Gaga, avec également Dua Lipa. Et alors là, ça sent bon le soleil, ça.

0: 9h36, bienvenue sur Oxygène, la radio de la Seine-et-Marne.
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0: Ah, ça c'est pratique, hein, une radio qui pense à vous là, qui avait fait la grasse mat pendant vos vacances pour l'horoscope comme ça, à 9h36. Eh bien les béliers, rien ni personne ne saurait vous résister. Les taureaux, des responsabilités familiales et professionnelles se heurtent à vos besoins personnels et vous n'avez pas d'autre choix que de vous adapter ou de céder. Gémeaux, ne dites du mal de personne et n'entretenez aucune polémique. Les cancers, vous prenez conscience de vos erreurs passées, vous avez besoin de vous confier à quelqu'un, alors n'hésitez pas. Lion, vous n'aurez pas besoin de lutter pour faire passer vos idées. Les vierges, vous êtes plus séducteur que jamais, mais ne laissez pas pour autant des cœurs brisés dans votre sillage. Les balances, le programme est chargé, hein. Commencez par le début, soyez patient et vous allez arriver à vos objectifs. Scorpion, mettez-vous à l'abri de toute agitation extérieure. Les sagittaires, vous avez besoin d'une coupure dans votre quotidien, hein. Votre fatigue est légitime, tenez-en compte. Capricorne, belle journée pour adoucir vos rapports avec votre partenaire et mettre de la bonne humeur dans vos échanges avec les autres. Les Verseaux, des personnes du passé réapparaissent, alors ne les laissez pas vous gâcher cette bonne période. Et puis enfin les poissons, vous avez le chic pour attirer des faveurs, votre charme vous ouvre toutes les portes. Vous avez de la chance les poissons. On continue cette matinée, tiens dans 5 minutes nous allons savoir qui d'entre vous va gagner ses places de ciné. En attendant vous écoutez Dua Lipa, Miles Smith et voici tout de suite James Arthur sur Oxygène, la radio de la Seine-et-Marne.

0: Vous écoutez Oxygène, la radio de la Seine-et-Marne, dans votre voiture justement, et bien vous restez prudent. Qui d'entre vous a deviné qui c'était ?
1: À la radio, on me disait attention parce que t'as un accent et tu dis à gauche, déjà tu dis pas à gauche. Et on va savoir, on va se demander d'où tu viens, ouais, plutôt que d'écouter ce que t'es en train de dire.
0: Christophe Acoulomiers, c'est bon, c'est gagné, vous avez reconnu Manu Payet. Christophe, vous allez pouvoir voir le film de votre choix avec les enfants au Capucin à Coulommiers. Vous allez d'ailleurs rester là, connecté sur Oxygène, où que vous soyez en Seine-et-Marne, puisque avant midi, vous allez pouvoir nous écouter et guetter le signal, le double 7. Dès que vous l'entendez, vous allez tenter de gagner vos invitations pour aller au Lumini Safari Reserve, le zooparc numéro 1 en Ile-de-France. Vous restez donc dans les parages, signal qui peut tomber à tout moment, peut-être là d'ailleurs avant 10h. Avant 10h, ce qui est certain, c'est que vous allez écouter Superbus, Kyo et David Guetta avec Jennifer Lopez sur Oxygène, la radio qui vous passe le moins de pub.
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1: Jolie journée estivale, hein. Vraiment pas un nuage normalement aujourd'hui en Seine-et-Marne. Et les températures, vous l'avez senti, hein, plus élevées qu'hier. Hein, on prend entre 5 et 7 aujourd'hui. 31 cet après-midi à Coulommiers, à Jouy-sur-Morin, à Guignes, 32 à Ozoir, à Meaux, à Jouarre, 32 également à Savigny-le-Temple et à Provins, 33 même à Fontainebleau, à Cannes-Écluse ou encore à Nemours. Demain, ça va être encore plus élevé. Ça va être la journée la plus chaude de la semaine demain. Allez, on attaque cette nouvelle heure. Je vois le dernier Angèle pour vous. Dis-le également les Maroon 5. Et voici Julien Lippe. Tout de suite, dis-moi où. C'est Oxygène, la radio de la Seine.

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0: Hop, hop, hop, ça y est, c'est double 7. 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

0: assez emballé. T'es avec Oxygène, la radio de la Seine-et-Marne. 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Allez, on continue cette matinée avec Amel Bent dans un instant, avec aussi M. Pokora et Offenbach qui a remixé Star Sailor. C'est Fort to the Floor sur Oxygène, la radio de la Seine-et-Marne, dans une minute à peine.
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0: Oxygène, la radio de la Seine-et-Marne, la radio qui vous offre vos activités à faire à deux ou en famille tout au long de l'été, à tout moment, dès que vous entendez le double 7, message WhatsApp et vous pouvez gagner vos invitations pour aller là ce matin au Lumini Safari réserve 07 802 07 802, dès que vous l'entendez. Avant 11h, vous écouterez Pierre Garnier, Bruno Mars et Naïka sur Oxygène, la radio qui vous passe moins de pubs que les autres.
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1: 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En extérieur, il va faire beau et chaud aujourd'hui. D'ailleurs, vous le sentez déjà. 31 annoncé cet après-midi à Mourou, La Ferté-Gaucher, Nangy. 32 à Annette-sur-Marne, à Crécy-la-Chapelle, à La Ferté-Sous-Jouarre. 32 aussi à Melun et à Sainte-Colombe. Et même 33 à Saint-Moreau, à Montreux ou encore à Bourron-Marlotte. La journée la plus chaude de la semaine, c'est demain avec entre 35 et

0: partout en Seine-et-Marne de cet oxygène que vous écoutez. Inner Smile, Texas. Et là, le smile, vous allez l'avoir.
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0: Mais ça n'arrête pas le double 7 ce matin sur Oxygène, la radio de la Seine-et-Marne. 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À vous de jouer.
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0: Ah, c'est un bel été avec Oxygène, la radio de la Seine-et-Marne. C'est vrai qu'avec le temps qu'il fait là, je ne saurais trop vous conseiller de vous rendre à Montreau-Plage. Ben oui, en ce moment, plein des Rougeaux, plage de sable fin, terrasse, transat, parasol, terrain de beach foot, beach volley. Franchement, c'est top, il y a des jeux aquatiques également. C'est 1€ la journée, c'est ouvert 7 jours sur 7. Vous avez également Molébain, c'est gratuit pour les habitants du Pays de Meaux, c'est 8€ pour celles et ceux qui viennent de l'extérieur. Et puis vous avez également Mormant-Plage, ouvert tous les jours en ce moment, avec là aussi de quoi vous restaurer sur place. Bref, franchement, il y a de bonnes activités à faire ici en Seine-et-Marne tout au long de l'été. Et il y a également de bonnes choses à écouter ici sur Oxygène, la radio de la Seine-et-Marne. Jean-Jacques Goldman, Angèle ou encore Taylor Swift arrivent sur Oxygène, la radio qui vous passe le moins de pub.
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0: Merci d'être chaque jour toujours plus nombreuses et nombreux à écouter Oxygène, la radio de la Seine-et-Marne. Plein d'idées de sortie aussi à retrouver. Alors c'est vrai qu'on ne dit pas assez, mais radiooxygène.fr et notamment la page Facebook d'Oxygène également. Avant midi, Corneille avec Vita. Vous écouterez aussi Damiano David et Shakira. Bel été avec Oxygène, la radio qui vous passe le moins de pub.
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1: Bonjour à tous. Il avait quitté les Bleus sur un carton rouge il y a 20 ans. Il est de retour sur le banc, c'est officiel. Zinedine Zidane est le nouveau sélectionneur de l'équipe de France. Le président de la Fédération française de football, Philippe Diallo, vient de l'annoncer lors de la conférence de presse de présentation du nouveau sélectionneur. Après 14 ans de Didier Deschamps et 5 ans après son départ du Real Madrid, Zinedine Zidane est donc nommé pour le poste qu'il attendait depuis plusieurs années et c'est un rêve pour lui.
2: Aujourd'hui, pour moi, c'est juste une continuité. Quelque part un rêve. J'ai eu des propositions pendant ces 4-5 ans pour reprendre un club et je les ai toutes refusées pour l'équipe de France. Après mon expérience avec le Real Madrid, c'était la seule chose que je voulais faire, c'est entraîner cette équipe de France. Je l'ai connue gamin, j'ai commencé minime, j'ai franchi toutes les étapes jusqu'à arriver à la sélection A qui est le summum. Aujourd'hui, j'ai l'opportunité d'être le sélectionneur de cette équipe et je vais tout donner pour que cette équipe continue à gagner. C'est la seule chose qui m'anime, travailler pour cette équipe, c'est pour qu'elle continue à gagner.
1: Zinedine Zidane disposera de 2 mois pour préparer son premier rendez-vous officiel prévu le 25 septembre face à la Turquie en Ligue des Nations. L'actualité, c'est également 4000 touristes évacués de façon préventive de Lacanau. Ils ont reçu une alerte ce matin de la préfecture de la Gironde alors que le feu lui reste stabilisé mais pas fixé. Et la hausse des températures et un vent plus sec font craindre de possibles reprises. Un incendie qui a des conséquences économiques importantes sur la région. Le ministre délégué à l'industrie, Sébastien Martin, doit réunir les acteurs économiques jeudi à Bercy. Cette terrible découverte à Orange, 5 corps de bébés ont été retrouvés au domicile d'un couple dans des cartons. Selon les enquêteurs, la femme a accouché hier d'un enfant en bonne santé à la suite d'un troisième déni de grossesse. Et puis on termine avec un mot de cyclisme, mais la saison n'est pas encore finie pour Tadej Pogacar. 2 jours après son 5e sacre sur le Tour de France, le Slovène est maintenant attendu en Espagne pour la Vuelta. Elle débutera le 22 août prochain. Voilà pour l'essentiel de l'actualité. Excellente journée à tous.

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1: 14h sur Oxygène, dans un instant Master KG et tout de suite Teddy Swims.

0: Red Sheeran avec Beautiful People sur Oxygène, la radio de la Seine-et-Marne. 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Bienvenue à tous, c'est Charlotte et c'est un plaisir d'être avec vous cet après-midi sur Oxygène. Peut-être que vous êtes à la maison en ce moment, au travail, en voiture ou alors en vacances. On vous accompagne tous sur Oxygène avec des cadeaux. Vous allez pouvoir jouer au double 7 tout à l'heure. Il y aura des bons plans pour vous et puis des hits aussi. Clara Luciani qui arrive dans un instant, Taylor Swift ou encore le titre de la Coupe du Monde de Shakira à retrouver dans un instant sur Oxygène, la radio de la Seine-et-Marne.
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0: Un peu de soleil sur Oxygène, la radio de la Seine-et-Marne avec Inigo Quintero. 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Avant ça, des hits avec Zao qui arrive, les Imagine Dragons ou encore Jennifer Lopez sur Oxygène, la radio de la Seine-et-Marne. 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

0: On adore les Imagine Dragons sur Oxygène, la radio de la Seine-et-Marne. Allez, il est l'heure de jouer.
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0: Il est bon ce duo Sia Amir sur Oxygène, la radio de la Seine-et-Marne. On va parler tout de suite d'un bon plan pour vous rafraîchir. 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Allez, on poursuit avec Angèle. Dans un instant, il y aura les Black Eyed Peas. Il y aura aussi Alex et Burn. Ça arrive dans les prochaines minutes sur Oxygène, la radio de la Seine-et-Marne. 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

0: Bel après-midi avec Julien Doré sur Oxygène, la radio de la Seine-et-Marne. Dans les prochaines minutes, vous allez pouvoir jouer avec le double set Oxygène et gagner des places de ciné pour rester au frais avec la clim et un bon film. 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Allez, nous on poursuit avec Elton John dans un instant. Il y aura Calogero ou encore Lewis Capaldi sur Oxygène, la radio de la Seine-et-Marne.
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0: Alex Warren sur Oxygène. La reine de Seine-et-Marne, en vacances ou pas, hein, c'est l'été, avec des idées de sortie, à gagner des loisirs en famille, avec le double 7 à guetter à tout moment, direction notamment, tiens, Balou Park, la plaine de jeux pour les enfants à Coulommiers. Et puis on va parler sortie, avec des soirées sympas qui vous attendent en ce moment à Moret-sur-Loing. Restez là, Oxygène, la reine de Seine-et-Marne avec Jason Derulo, The Weeknd, la suite aussi, Jérémy Frérot sur Oxygène.
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0: Il vient d'enchaîner 6 stades de France, un week-end sur Oxygène. La météo avant Jason Derulo.
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0: Et sur Oxygène, la radio de Seine-et-Marne, la météo pour demain mercredi en Seine-et-Marne, ce sera un ciel chaud et ensoleillé. Les températures qui vont encore pas mal monter l'après-midi. Demain matin, ce sera encore bien sympa, 17-18 degrés. Puis l'après-midi, par contre, ça va bien monter aux alentours de 36 degrés. Demain après-midi, à Meaux, à Coulommiers, à Brie-Comte-Robert, à Melun, à Fontainebleau, mais encore à Bray-sur-Seine et Montreux. On profite de l'été ensemble, vous nous écoutez partout grâce à l'application Oxygène. On joue dans quelques minutes avec le double 7 et puis je vous passe Offenbach, Charlotte Cardin et Jason Derulo en Seine-et-Marne.

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0: Offenbach sur Oxygène. Bon, y a toujours des bons plans, des sorties sympas à noter pour profiter de l'été avec les soirées musicales qui sont bien présentes cet été à Moret-sur-Loing et Orvan. Rendez-vous le samedi à 20h30 sur la place de l'Hôtel de Ville de Moret-sur-Loing avec un concert gratuit qui vous attend. Il va y avoir du rock, de la funk également au programme. Le rendez-vous c'est samedi. Vous écoutez Oxygène live de cinéma, la radio qui vous passe le moins de pubs dans cet été avec Superbus, Angèle et Teddy Swims qui arrive. C'est la suite très vite sur Oxygène.
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1: 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Un petit point sur l'actu avant Clara Luciani, Naïka. 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Les infos maintenant avec Frédéric Vincent.
2: Bonsoir à tous. Les pompiers toujours mobilisés sur le violent incendie en Gironde. Des reprises de feu importantes ont été constatées, notamment dans le secteur de l'Esch-Cap-Ferré. Le bilan est considérable. 240 habitations ont brûlé depuis mercredi dans le département. Un bilan qui reste très provisoire, selon le sous-préfet de l'Espard-Médoc, Fabien Tulleux. À la Cano également, 4000 touristes ont été évacués de façon préventive. Et dans le Var, le feu, lui, n'est toujours pas fixé sur la commune de Pont-Évès. Il a parcouru près de 5000 hectares. Dans le Var, où un homme de 23 ans a été mis en examen à la suite d'une série de départs de feu d'origine volontaire. Il est soupçonné d'avoir provoqué des incendies sur plusieurs communes qui ont entraîné la destruction de plusieurs hectares de forêt. Il a été placé en détention provisoire. Et des premières mesures pour soutenir les entreprises et les salariés impactés par les incendies. Le ministère du Travail appelle à recourir au télétravail ou encore à mettre en place du chômage partiel. On rappelle que le ministre délégué à l'Industrie, Sébastien Marty, doit réunir les acteurs économiques jeudi à Bercy. Et la météo ne va pas faciliter le travail des pompiers. Un nouvel épisode de canicule s'installe sur le pays. 16 départements vont ainsi être placés en alerte orange demain, notamment la Gironde et les Landes, mais également dans l'est de la France, du territoire de Belfort jusqu'à la Drôme et l'Ardèche. Dans le reste de l'actualité, le chômage repart à la hausse. Le nombre de demandeurs d'emploi sans aucune activité inscrit à France Travail a augmenté de 0,8% au deuxième trimestre 2026. Une augmentation qui intervient après une baisse de 1,2% trois mois plus tôt. La Terre a tremblé au Japon. Un violent séisme de magnitude 7,7 a frappé aujourd'hui le sud de l'archipel. Au moins une cinquantaine de personnes a été hospitalisées selon les médias locaux. Mais le bilan pourrait s'aggraver, notamment après une explosion dans un centre commercial. Et puis, il avait quitté les Bleus sur un carton rouge il y a 20 ans. Il est de retour sur le banc. Zinedine Zidane est le nouveau sélectionneur de l'équipe de France. 5 ans après son départ du Real Madrid, Zizou est donc nommé pour le poste qu'il attendait depuis plusieurs années. Excellente fin d'après-midi à tous.

0: Bel été, un bonne vacances, c'est Oxygène, live de Sedaman avec Jennifer et au soleil, un soleil qui brille pour nous sur Oxygène. 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Oxygène, la rue de Seine-et-Marne avec Julien Lib, dis-moi où, c'est la suite. Je vous passe aussi Vianney et puis Bruno Mars avec Aja Smite. 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Bel été, bonnes vacances.
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0: Arrêtez, nous faut un petit Martin Solveig. Hein. C'était Hello sur Oxygène, la rue de Seine-et-Marne. Il y a Julien Lippe qui arrive.
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0: Et la météo pour demain mercredi en Seine-et-Marne, un ciel ensoleillé et chaud, hein, surtout l'après-midi. Les températures le matin, 17-18 degrés. Et pour le coup, on est reparti pour un tour de grosse chaleur. Hein, l'après-midi, 36 degrés à Montereau, à Meaux, à Coulommiers, à Brie-Comte-Robert, 36 degrés aussi à Saint-Pierre, les Nemours, Fontainebleau et Provins. On est là ensemble partout hein, pendant cet été. Vous nous écoutez grâce à l'application Oxygène, à l'enceinte connectée. Hein, Alexa, joue-moi Oxygène, la radio de la Seine-et-Marne. Et vous êtes là avec nous avec Vi Havner, Adam Lambert et puis Julien Lib de retour avec Dis-moi où maintenant en vacances, c'est l'été. Hein, cet oxygène. Je pense à...

0: l'été avec nous. Bonnes vacances, hein, si vous avez la chance d'en profiter, c'est d'Oxygène. Non, de la Seine-et-Marne avec Vivneur. Des bons plans des sorties pour profiter de l'été en famille avec Amo, tiens, en ce moment, bien évidemment, Molébains, ouvert tout l'été. Hein. Alors, il y a l'occasion de se baigner, de sortir le maillot de bain avec plein d'animations et la baignade surveillée hein, entre 11h et 20h. Alors, l'accès est gratuit hein, pour les habitants du pays de Meaux, c'est 8 euros si vous venez de l'extérieur. Il y a plein d'activités aussi avec du renforcement musculaire le lundi, des activités artistiques le mardi, du canoë et kayak le mercredi notamment, et ce week-end, il y a une petite soirée concert, une soirée tropicale avec un DJ et dans ce folklorico programme, bref, on s'amuse à mots. Hein. Vous restez là, Oxygène, la rue de Seine-et-Marne avec Bébé Rexa, Corneille et Cyril, c'est la suite sur Oxygène.
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1: Bonsoir à tous. L'inquiétude des pompiers en Gironde, la hausse des températures ainsi qu'un vent plus sec font craindre de possibles reprises, de reprises importantes hein, qui ont d'ailleurs été constatées notamment autour de la commune de Lesch-Cap-Ferré. Elles ont également poussé les autorités à ordonner l'évacuation de 4000 touristes de la Cano. À noter qu'aucune autre évacuation du reste de la commune n'est pour l'instant envisagée. Les pompiers restent vigilants également dans les Landes. Le feu est fixé mais il pourrait reprendre, avertit le préfet du département. Plusieurs quartiers de Biscarros demeure bouclé par les autorités. Et la météo ne va donc pas faciliter le travail des secours. Un nouvel épisode de canicule s'installe sur le pays. 16 départements vont ainsi être placés en alerte orange dès demain, notamment la Gironde et les Landes, mais également dans l'est de la France, du territoire de Belfort jusqu'à la Drôme et l'Ardèche. En attendant, des premières mesures pour soutenir les entreprises et les salariés impactés par les incendies. Le ministère du Travail appelle à recourir au télétravail ou encore à mettre en place du chômage partiel. À noter également qu'une nouvelle cellule de crise est annoncée. Une réunion des directeurs de cabinet des membres du gouvernement concernés par les feux est ainsi prévue au ministère de l'Intérieur ce soir. Dans le reste de l'actualité, l'homme accusé d'avoir agressé à l'arme blanche plusieurs personnes hier à Paris, sa garde à vue a été levée pour raisons psychiatriques. Les faits, on le rappelle, se sont déroulés près de la place de Clichy. 3 personnes ont été blessées, dont 2 femmes assez grièvement. Le chômage augmente légèrement en France. Une hausse des demandeurs d'emploi sans aucune activité de 0,8% au deuxième trimestre. Elle intervient après une baisse de 1,2% 3 mois plus tôt. Il y a désormais plus de 3 300 000 personnes au chômage. Et puis, j'ai tout refusé pour les Bleus. 5 ans après son départ du Real Madrid, Zinedine Zidane a été nommé sélectionneur de l'équipe de France pour succéder à Didier Deschamps. Zizou dispose désormais de 2 mois pour préparer son premier rendez-vous officiel. Ce sera le 25 septembre face à la Turquie en Ligue des Nations. Excellente fin de journée à tous.

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1: Bonsoir à tous. Une nouvelle vague de chaleur arrive demain sur la France. 16 départements placés en vigilance orange canicule pour la journée de mercredi du territoire de Belfort à l'Ardèche, en passant par le Jura, le Puy-de-Dôme ou encore la Savoie, mais aussi deux départements de l'Ouest, la Gironde et les Landes, où le thermomètre pourrait grimper jusqu'à 42 degrés. Des températures en nette hausse qui ne vont pas arranger le travail des pompiers. Des reprises de feu ont été constatées aujourd'hui en Gironde, où l'incendie géant est toujours stabilisé mais pas fixé. 4000 personnes ont été évacuées ce matin des campings de Lacanau. Une nouvelle cellule de crise doit se tenir ce soir. Le ministère du Travail lui a demandé à ses services de traiter en urgence les demandes d'activité partielle. Selon la Chambre de commerce et d'industrie, environ 14 500 entreprises girondines se retrouvent paralysées. 184 interpellations depuis le début des incendies dans toute la France, chiffre annoncé ce soir par le ministre de l'Intérieur, Laurent Nunez. Un homme de 23 ans vient notamment d'être mis en examen et incarcéré pour plusieurs départs de feu volontaires dans le Var, où l'incendie dans le massif du Gros Bessillon n'est toujours pas fixé. Dans le reste de l'actualité, les ossements de 4 nourrissons et le corps d'un nouveau-né retrouvé dans un appartement à Orange, dans le Vaucluse. C'est le père de famille qui a donné l'alerte alors que la mère venait tout juste d'accoucher d'un bébé en bonne santé quelques jours auparavant. Une enquête a été ouverte pour meurtre sur mineur de moins de 15 ans. C'est une première depuis le début de la guerre contre l'Iran. Le premier ministre israélien Benjamin Netanyahou est arrivé à Washington pour rencontrer ce soir Donald Trump. Une entrevue sur fond de tension entre les deux dirigeants autour de la gestion de la crise au Moyen-Orient. Les discussions devraient également porter sur la bande de Gaza. Et puis ce n'était un secret pour personne, c'est désormais officiel. Zinedine Zidane a été nommé sélectionneur de l'équipe de France aujourd'hui. Un rêve qui se réalise pour l'ancien numéro 10 des Bleus qui disputera son premier match dans un peu moins de deux mois. Ce sera le 25 septembre en Ligue des Nations face à la Turquie. Très bonne soirée à tous.

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